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0: 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J'espère qu'il va atterrir dans votre boîte aux lettres. Ouais, le match a duré très longtemps hier soir, peu dormi. Simple Minds, ça arrive très vite, The Fray également. To Say Life, juste après les infos. Et bien le bonjour, bon lundi, il est 6h. Premier rendez-vous avec l'info, c'est avec Laurence Launay. Laurence, bonjour.
1: Bonjour Carl, bonjour à tous, bon réveil. Il fait bien frais dans le nord, bien chaud dans le sud-est, mais la journée s'annonce ensoleillée pour tout le monde. La météo dans un instant. Les joueurs de la Rora sont attendus à Madrid aujourd'hui pour célébrer la deuxième étoile obtenue après la victoire sur l'Argentine hier soir en finale de la Coupe du Monde de foot, 1-0. Les joueurs seront reçus par le roi et le Premier ministre. Ils monteront ensuite à bord d'un bus à Impérial et défileront dans le centre de la capitale. Près d'un million de personnes attendues. Des incendies encore hier dans le Var, plusieurs feux notamment près de Saint-Tropez et de Draguignan. La journée était placée en risque extrême aux feux de forêt. Les massifs avaient tous été fermés en prévention. Des habitations ont été évacuées. Et en Loire-Atlantique, 20 hectares ont été parcourus par les flammes près de Saint-Nazaire hier. 3 maisons et 2 dépendances ont été détruites. À l'Assemblée aujourd'hui, le projet de loi d'urgence agricole, attendu par les agriculteurs, mais décrié par les défenseurs de l'environnement. Ils dénoncent notamment le retour de l'autorisation de pesticides. La question du stockage de l'eau divise également. L'adoption du texte reste incertaine. Le retour des pesticides crispe, titre le Télégramme ce matin. Au Moyen-Orient, une 9e nuit de frappes américaines sur l'Iran pour venger les soldats tués ces derniers jours, a prévenu Donald Trump. 2 soldats en Jordanie, un 3e qui reste à identifier et un soldat tué en Irak. Les Iraniens affirment eux avoir arrêté 2 pétroliers qui tentaient de franchir le détroit d'Ormuz. Le prix du baril de pétrole monte encore pour atteindre 90 dollars. Sur le Tour de France, le Belge Remco Evenepoel a remporté la 15e étape hier au plateau de Solaison. Jonas Vingegaard a abandonné à la suite d'une chute. Aujourd'hui, c'est repos en Haute-Savoie pour les coureurs. La semaine commence bien sous le soleil pour tout le monde, mais la nuit a été fraîche dans le nord du pays. Nous dormons mieux, remarque. 10 à 13 degrés ce matin à Charleville-Mézières, Strasbourg-Lille, 15 à Lyon. Il fait chaud dans le sud, 25 à Nice et cet après-midi, il fera 37 à Montpellier.
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1: Le 12 août prochain, nous lèverons tous les yeux au ciel. Nous pourrons observer une éclipse solaire ce mercredi-là en fin de journée. La dernière fois, c'était en 1999. Mais attention, Carl, il faut porter des lunettes spéciales. Parce que même si le soleil sera caché à plus de 90% par la Lune, le phénomène sera dangereux pour les yeux. Les rayons ultralumineux peuvent brûler la rétine de manière irréversible. Ah oui. C'est indolore, en plus on ne s'en rend pas compte. Plus de 99% du soleil sera donc masqué près de Bayonne, 96% à Marseille, 95% à Nantes. L'éclipse sera même totale au Groenland, en Islande, au Portugal et dans le nord de l'Espagne. Début de l'événement vers 19h20. Le maximum est attendu vers 20h15. Et la fin de l'éclipse se produira vers 21h10. Et ces fameuses lunettes en carton spécial, vous pouvez les trouver chez des opticiens, dans des magasins d'astronomie. Certains magazines aussi vont en vendre et leur prix varie entre 1,50€ et 4€. Vous pouvez déjà en acheter.
0: Oui, c'est clair. Et puis, voir ça avec les enfants. Avec les lunettes, évidemment. Merci Laurence.
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0: RFM. 6h03, bonjour, bon début de semaine et bon courage si vous travaillez ce matin si tôt. Voici The Fray, How to Say Life.

0: C'est parce qu'il faisait un petit peu frais à moto pour venir vous rejoindre que j'ai choisi de vous passer de frais. Ouais, elle était facile.
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0: Ça y est, c'est la fin du mondial. On va pouvoir se coucher un petit peu plus tôt, du coup. Bonjour tout le monde. Ravi de vous retrouver pour ce début de semaine. Nous sommes aujourd'hui le lundi 20 juillet. Nous fêtons les Marines. C'est votre prénom. Je vous fais un énorme bisou. Et passez une très belle journée de fête avec RFM. C'est arrivé un 20 juillet en 1969. Tout d'abord, l'astronaute Neil Armstrong annonce Houston, ici la base de la tranquillité. L'aigle a atterri pour la première fois. L'homme foule le sol lunaire. En 1982, le trio anglais Imagination est numéro 1 en Afrique du Sud, en Angleterre, en Espagne, en Italie, en Belgique et en France avec Just an Illusion. Just an Illusion, le numéro 1 du 20 juillet 1982. Ce hit du groupe Imagination est toujours aussi efficace malgré ses 42 ans déjà. C'est fou comme le temps passe vite. C'est votre anniversaire aujourd'hui, alors bon anniversaire. Apprenez que vous êtes né le même jour que le navigateur et écrivain Olivier de Kersauzon. Je l'adore. Il a aujourd'hui 82 ans. Et c'est aussi l'anniversaire de la chanteuse américaine Kim Carnes. Elle a aujourd'hui 81 ans, Kim Carnes. C'est ce hit de 1981. Et c'est la bande originale du film Breakfast Club. Simple Mind ce matin pour vous sortir de lit et vous accompagner au petit-déj ce matin. Voici Don't You Forget About Me. Et je vous rappelle que nous sommes lundi, 2500 euros pour vous lors de cette matinée. Oh.

Et je pense que Brian Ferry doit encore aujourd'hui se mordre les doigts. Les Phil Collins, Bernard Lavilliers, Jimmy Cliff et j'ai pour vous également Lady Gaga. 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

les paparazzi, bah, il va y en avoir hein. Forcément cet été, vous allez faire le paparazzi, prendre en photo les enfants, la famille, les amis, pour des souvenirs de vacances, bien évidemment. Partez peut-être ce matin, il y a moins de monde sur la route, alors bonne route et bonnes vacances avec RFM. Bernard Lavillier, Jimmy Cliff, c'est Melody, Tempo, Harmony ce matin.

0: génie de Phil Collins ce matin avec Solio, un morceau qui a vu le jour une nuit, ouais, vu le jour une nuit en studio, alors que Phil Collins travaillait et comprenait, essayait de comprendre comment fonctionnait une boîte à rythme pour accompagner sa batterie. Eh bien, il est tombé sur plein de petits boutons qui faisaient des sous-sous, des didi, des dio, et voilà. Et puis, en fait, voilà, pour les paroles, il a simplement suivi le rythme en faisant sous-sous-sous-dio. Ça ne veut rien dire, mais c'est tellement bon, puis ça va tellement bien dans la musique. Et c'est devenu un tube énorme, voilà. S'amuse avec une nouvelle machine, une nuit, enregistré, mixé, masterisé, et voilà. C'est le résultat de ce morceau, c'est magique, hein. Gérard Blanc arrive très très vite, je vous prépare également Céline Dion avec ça. I'm alive, et il va nous le prouver. Après les vacances, hein, c'est chaud. 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Vous connaissez la maison, évidemment.
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0: Très bon réveil, il est 6h30. C'est le retour des infos avec Laurence Launay. Laurence, bonjour.
8: Bonjour Karl, bonjour à tous. Le soleil domine encore. Il fait très chaud dans le sud, beaucoup moins dans le nord avec le vent. J'y reviens dans un instant. Roi du jeu, titre l'équipe en une. L'Espagne règne sur la planète foot, écrit aujourd'hui en France. Au lendemain de la victoire de l'Espagne à la Coupe du Monde de foot face à l'Argentine, 1-0. Les joueurs de la Rora défileront cet après-midi dans les rues de Madrid. Plus d'un million de personnes attendues. Didier Deschamps lui a quitté le costume de sélectionneur des Bleus qu'il a porté 14 ans après la défaite de samedi contre l'Angleterre dans la petite finale 4-6. L'arrivée de son successeur Zinedine Zidane sera officialisée d'ici la fin du mois. À l'Assemblée, les députés examinent aujourd'hui le projet de loi d'urgence agricole. Le texte prévoit notamment des mesures de simplification pour les exploitants et des outils pour renforcer la production. Mais point de crispation, la gestion de l'eau et les dérogations pour des pesticides interdits. En Charente-Maritime, justement, 5 bassines pourraient être détruites, jugée illégale en 2023 par le Conseil d'État. Le tribunal administratif de Poitiers doit trancher cette semaine. Sur les 5 réserves d'eau, 2 ont été saccagées par des militants anti-bassines en 2021. Aux Vieilles Charrues, à Carhaix, les journaux annoncent 5 enquêtes ouvertes pour agression sexuelle, 2 personnes placées en garde à vue. Le festival de musique a accueilli près de 280 000 festivaliers entre jeudi et hier. Parmi les moments forts, Katy Perry portant le drapeau breton, Moziman jouant avec un bagad ou encore le show d'Aurel. Orelsan. En Ukraine, Kiev bombardé ce week-end et cette nuit, plus de 400 drones ont été lancés en direction de Moscou, presque tous abattus selon le maire de la ville. Le président ukrainien Volodymyr Zelensky est de son côté critiqué par son peuple. Après le départ de son très populaire ministre de la Défense, le réformateur Mikhailo Fedorov, qui ne s'entendait pas avec le commandant en chef de l'armée, Oleksandr Skirsky, des milliers de personnes ont manifesté ce week-end. Au Royaume-Uni, le nouveau Premier ministre prend ses fonctions aujourd'hui. Le travailliste de 56 ans, ancien maire de Manchester et populaire Andy Burnham, il succède à Keir Starmer. En Formule 1, Kimi Antonelli a remporté le Grand Prix de Belgique hier devant Charles Leclerc et Max Verstappen. Enfin, Léon au-delà de l'or, c'est un documentaire sur l'icône française des Jeux de Paris, Léon Marchand, à voir en ce moment sur France TV. Les caméras ont suivi le prodige toulousain de 22 ans pendant un an après son sacre historique à la Défense Arena où il avait décroché 4 médailles d'or individuelles.
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0: La semaine commence bien sous le soleil et la nuit a été fraîche dans le nord. 10 à 13 degrés ce matin à Charleville-Mézières, Strasbourg, Paris, Lille, Cherbourg, 14 pour Brest et Nantes, 15 à Lyon, 20 pour Bordeaux et Biarritz, 25 à Nice et Perpignan. Cet après-midi, on attend 21 à 23 degrés en moyenne. Dans le nord-est, 25 à 26 dans le centre du pays, 31 degrés dans le sud-ouest et 37 degrés encore cet après-midi dans le sud-est. Passez un très bon lundi avec RFM.
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0: 6h33. I'm alive pour démarrer une nouvelle semaine. Tout plein de courage, hein, si vous partez travailler maintenant. Voici Céline Dion sur RFM.

la diva québécoise Céline Dion ce matin sur RFM avec I'm Alive, 6h37. Bonjour, bienvenue sur RFM. 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Allez Gérard Blanc, maintenant du soleil dans la nuit.

0: se donne du soleil dans la nuit, voilà, après avoir bien dormi l'un contre l'autre, chaleur, chaleur, chaleur. Oui, il a fait un petit peu frais sur la moitié nord du pays cette nuit. Allez, maintenant, faut peut-être sortir du lit et se préparer pour aller travailler. Alors, bon courage, Big Mountain arrive très très vite, je vous prépare également Élégance. Et puis ce groupe rock américain, Rémi Zéro. Save Me arrive ce matin sur RFM et on va retrouver ma Julie pour l'horoscope de ce lundi.
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4: Oh.
3: 7h02.
4: Oh.
3: 7h03.
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0: Qu'est-ce que ça fait comme bien ça, Rémi Zéro avec Save Me sur RFM.
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0: Pour découvrir le carloscope, il serait temps maintenant de vous dire la vérité. Ça fait des années maintenant qu'on se connaît et qu'on parle avec Julie en direct sur RFM le matin, notamment l'été. Bon alors voilà, moi c'est Clark, mon vrai prénom.
2: D'accord.
0: Et Julie, en fait, c'est un pseudo, son vrai prénom, je vous le dis doucement, c'est Lana. Voilà. Et en fait, vous avez vécu nos aventures au début des années 2000 dans Smallville. Voilà.
2: Voilà, tout à fait.
0: Et on a le super pouvoir tous les matins de dire ce qui va se passer pour vous aujourd'hui.
2: Mais oui, avec l'horoscope.
0: Voilà. Et ça fait du bien de dire la vérité.
2: Donner ce petit secret.
0: On y va, ma nana, pour l'horoscope.
2: Oui, on commence avec Bélier. Vous pourriez être agréablement surpris par l'attitude d'une personne que vous pensiez distante.
0: Appelle-moi Clark.
2: Vas-y, Clark.
0: Merci beaucoup. Tu vois, je vole maintenant. C'est super.
2: Taureau,
0: un détail oublié vous oblige à revoir votre organisation, mais soyez rassurés, rien de dramatique, vous allez retrouver votre cap magique.
2: Gémeaux, vous avancez à votre cadence malgré l'agitation ambiante. Cette stabilité rassure aussi votre entourage.
0: Les cancers, un appel ou un message apporte à votre journée une note de fraîcheur.
2: Lion, aujourd'hui, votre optimisme revient au premier plan.
0: Les vierges, l'ambiance favorise les confidences. Vous trouvez les mots justes pour assurer ou réconforter quelqu'un, bravo.
2: Balance, une discussion stimulante nourrit votre réflexion et certaines idées méritent d'être approfondies.
0: Les scorpions, le rythme va s'accélérer dès le matin. Une réponse positive redonne de l'aidant à votre projet.
2: Sagittaire, vous préférez observer avant d'agir et cette prudence s'avère payante dans une affaire délicate.
0: Les capricornes, les échanges se multiplient mais vérifiez les informations avant de les transmettre.
2: Verseau, une responsabilité supplémentaire pourrait être confiée car votre sérieux inspire confiance.
0: Et enfin, les poissons, Malana, votre détermination impressionne, mais n'oubliez pas d'écouter les propositions venues d'ailleurs, c'est important aussi. Bah allez, viens, on s'en va sur un nuage.
2: C'est parti.
0: Et en attendant, on écoute ça. C'est qui ?
2: C'est élégance.
0: Oui, et puis vacances.
2: Et j'oublie tout.
0: Plus rien à faire du tout. Je m'envoie en super, je m'envoie en l'air, ça c'est super, c'est génial. Folie légère. Et justement à ce propos, pensez aux cartes postales, ça fait toujours du bien quand vous partez en vacances.
2: Et on oublie maintenant d'envoyer des cartes postales.
0: Et
2: donc
0: on
2: allez-y.
0: Adore ça.

0: Baby, I love you. Une magnifique chanson écrite par Peter Frampton alors qu'il était à la plage, voilà, un soir pendant les vacances, et il était tout seul. Il pense à sa petite chérie, voilà, qui est devenue sa femme par la suite. Bon, une balade soft rock qui a connu un petit succès, mais alors le gros carton, ça a été grâce à la cover de ce groupe de reggae américain Big Mountain dans les années 90. Baby, I love you. Et c'est cela, RFM, c'est la bande-son de vos vacances de cet été 2026. Puis c'est pas fini, juste après les infos, j'ai ça pour vous. Et ça aussi, ça donne envie de bouger dès le matin au petit-déj. Yacast arrive.
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0: Très bon réveil, bon lundi, il est 7h. Et c'est le retour des infos avec Laurence Launay. Laurence, bonjour.
6: Bonjour Karl, bonjour à tous, bon réveil. La journée s'annonce ensoleillée, la semaine aussi. Il fait très chaud dans le sud, dans le nord, beaucoup de vent. La météo détaillée dans un instant. Les joueurs de l'Aurora sont attendus à Madrid aujourd'hui pour célébrer la deuxième étoile obtenue après la victoire sur l'Argentine hier en finale de la Coupe du Monde de foot 1-0. Les joueurs seront reçus par le roi et le Premier ministre. Ils monteront ensuite à bord d'un bus à Impérial et défileront dans la capitale de devant près d'un million de personnes cet après-midi. Des incendies encore en Corse, mais aussi dans le Var. Plusieurs feux hier, notamment près de Draguignan. Plus de 600 pompiers mobilisés, 10 maisons ont brûlé. Du côté de Saint-Nazaire, en Loire-Atlantique, les flammes ont parcouru 20 hectares hier en fin de journée. 3 habitations sont parties en fumée. 27 départements de l'Ouest, du Centre et du Sud sont en vigilance orange aujourd'hui pour un risque élevé de départ de feu, notamment à cause du vent. Le projet de loi d'urgence agricole de retour à l'Assemblée aujourd'hui, au Sénat demain, le texte commun issu d'une commission mixte paritaire prévoit entre autres la réintroduction de pesticides interdits en France mais autorisés dans l'Union européenne. Sécheresse, au risque de voir leur récolte grillée, les agriculteurs sont appelés par le syndicat Coordination Rurale à la désobéissance civile et au non-respect des consignes préfectorales de restriction d'eau. La météo extrême qui fragilise davantage la santé des festivals musicaux, c'est-à-dire dans le Figaro, Solidaise, Gare Au Rock ou Chambord Live. Ils font partie de la quinzaine de festivals ayant été annulés entièrement ou en partie en raison de la canicule. La plupart espèrent faire jouer leur assurance, mais en attendant, il faut payer ce qui est dû. Le Dub Camp, par exemple, en Loire-Atlantique, n'exclut pas une cagnotte de soutien, des dons ou encore la vente de produits dérivés pour se relever. Faudrait-il modifier les horaires de certains concerts ou carrément changer les dates pour éviter les risques de canicule? Ce sont les pistes envisagées. Zéro réseaux sociaux pour les moins de 15 ans. Dès la rentrée, c'est le souhait du gouvernement. Députés et sénateurs doivent s'entendre en commission mixte paritaire aujourd'hui à la demande de Bruxelles. La proposition de loi n'est pas pleinement compatible avec le droit européen. Confirmation dans le Tarn, les ossements découverts la semaine dernière sont bien ceux de Delphine Jubilard, mais impossible de connaître les causes de la mort de l'infirmière de 33 ans pour l'instant. Sur le Tour de France, le Belge Remco Evenepoel a remporté la 15e étape hier à Solaison. Jonas Vingegaard a abandonné à la suite d'une chute. Aujourd'hui, c'est repos pour les coureurs.
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0: Une belle semaine d'été commence ce matin, ensoleillé, 10 degrés. Ce matin, pas plus à Charleville-Mézières, 12 à Rouen, 14 à Orléans, 15 à Dijon et Nantes, 18 à La Rochelle et 24 degrés à Collioure. Cet après-midi, il fera très chaud dans le sud-est, 36 degrés attendus à Marseille, 37 à Toulouse et Montpellier, mais de la fraîcheur, 22 degrés prévus à Lille au nord, 23 pour Brest, 25 à Rennes, 27 à Nantes, 29 pour Biarritz, 31 à Lyon et 33 à Bordeaux. 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Ah.

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0: Soyez les bienvenus, ravis de vous retrouver et de me réveiller avec vous tout l'été sur RFM. C'est du bonheur. Il est quasiment 7h08. Nous sommes aujourd'hui le lundi 20 juillet. Nous fêtons les Marines. C'est votre prénom. Je me permets de vous claquer une bonne bise et de vous souhaiter, bien sûr, une très belle journée de fête avec RFM. C'est arrivé un 20 juillet en 1969. L'astronaute Neil Armstrong annonce Houston, ici la base de la tranquillité. L'aigle a atterri pour la première fois. L'homme foule le sol lunaire. En 1982, le trio anglais Imagination est numéro 1 en Afrique du Sud, en Angleterre, en Espagne, en Italie, en Belgique et en France avec Just an Illusion. Just an Illusion, le numéro 1 du 20 juillet 1982. Celui du groupe Imagination est toujours aussi efficace malgré ses 42 ans déjà. C'est fou comme le temps passe vite. C'est peut-être votre anniversaire aujourd'hui, alors bon anniversaire. Sachez que vous êtes né le même jour que le navigateur et écrivain Olivier de Kersauzon. Je l'adore, il a aujourd'hui 82 ans. C'est aussi l'anniversaire de la chanteuse américaine Kim Carnes. Elle a aujourd'hui 81 ans. Kim Carnes, c'est ce hit de 1981. Bette Davis Eyes sur RFM. Et puisqu'on parlait de Olivier de Kersauzon, bah Renaud, dès que le vent soufflera, c'est évident.
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1: 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Dès que le vent soufflera dans les années 80, quel morceau. Cock Robin, justement, dans les années 80, et The Promise You Made arrive très très vite. Et je vous prépare également ce hit de Jennifer Lopez. Oh là là, aura gagné la Coupe du Monde.

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J'adore. Let's Get Loud, Jennifer Lopez sur RFM. L'hommage des innocents envers les hommes qui donnent sans attendre en retour. 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

0: bouche-gorge des années 80, la machine à tube Cock Robin avec The Promise You Made. Michael Jackson arrive avec Billie Jean. Et je vous prépare également Camaro avec ça. C'est Femme Like You, juste après les infos de 7h30.
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0: Bonjour, bon réveil, il est 7h30. Et c'est le retour des infos avec Laurence Launay. Laurence, bonjour.
9: Bonjour Karl, bonjour à tous. Une semaine d'été bien ensoleillée commence avec beaucoup de vent. Il fait très chaud dans le sud. La météo détaillée dans un instant. À l'Assemblée, les députés examinent aujourd'hui le projet de loi d'urgence agricole. Le texte prévoit notamment des mesures de simplification pour les exploitants, des outils pour renforcer la production, mais points de crispation, la gestion de l'eau et les dérogations pour des pesticides interdits. En Charente-Maritime, justement, 5 bassines pourraient être détruites, jugées illégales en 2023 par le Conseil d'État. Le tribunal administratif de Poitiers doit trancher cette semaine. Sur les 5 réserves d'eau, 2 ont été saccagées par des militants anti-bassines en 2021. Aux Vieilles Charrues à Carhaix, les journaux annoncent 5 enquêtes ouvertes pour agression sexuelle. 2 personnes ont été placées en garde à vue. Le festival de musique a accueilli près de 280 000 festivaliers entre jeudi et hier. Et samedi soir, le concert de la DJ Barbara Butch a été interrompu à Grenoble par près de 200 militants pro-palestiniens et LFI. Ils reprochent à l'artiste militante LGBT et juive d'avoir signé une tribune en soutien à la contestée proposition de loi Yadan visant à lutter contre les nouvelles formes d'antisémitisme. Proposition retirée depuis. Le ministre de l'Intérieur, Laurent Nunez, a condamné cette irruption. En Ukraine, Kiev a été bombardé ce week-end et cette nuit, plus de 400 drones ont été lancés vers Moscou, presque tous abattus, selon le maire de la ville. Le président ukrainien Volodymyr Zelensky est de son côté critiqué en Ukraine, après le départ de son très populaire ministre de la Défense, le réformateur Fedorov. Il ne s'entendait pas avec le commandant en chef Skirsky. Des milliers de personnes ont manifesté ce week-end. Au Royaume-Uni, le nouveau Premier ministre prend ses fonctions aujourd'hui. Le travailliste de 56 ans, ancien maire de Manchester, Andy Burman, il succède à Keir Starmer. Roi du jeu, titre l'équipe en une, l'Espagne règne sur la planète foot, écrit aujourd'hui en France, au lendemain de la victoire de l'Espagne à la Coupe du Monde de foot face à l'Argentine, 1-0 après les prolongations. Les joueurs de la Rora défileront cet après-midi dans les rues de Madrid. Plus d'un million de personnes attendues. Didier Deschamps a lui quitté le costume de sélectionneur des Bleus qu'il a porté 14 ans après la défaite de samedi contre l'Angleterre lors de la petite finale 4-6. L'arrivée de son successeur Zinedine Zidane sera officialisée d'ici la fin du mois. Enfin, en Formule 1, Kimi Antonelli a remporté le Grand Prix de Belgique hier devant Charles Leclerc et Max Verstappen. Le temps tout de suite.
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0: La semaine commence plutôt bien, sous le soleil. Par contre, la nuit a été fraîche hein, dans le nord. 10 à 13 degrés ce matin à Charleville-Mézières, Strasbourg, Paris, Lille, Cherbourg, 14 pour Brest et Nantes, 15 degrés à Lyon, 20 degrés ce matin pour Bordeaux et Biarritz, 25 à Nice et Perpignan. Cet après-midi, 21 à 23 degrés sont attendus dans le nord-est, 25 à 26 dans le centre du pays, 31 sur le sud-ouest et 37 degrés dans le sud-est. Passez un très très bon lundi avec RFM et bon courage si vous arrivez au travail.
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0: Camaro.
7: Yes. On fait Camaro.
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y a quand même des morceaux magiques. Hein. Ce groove tellement puissant nous donne à chaque fois envie de bouger et de danser. Merci Camaro avec Femme Like You. Et en parlant de danse, justement, danser des heures peut sembler bien moins fatigant qu'une vraie séance de sport. En cause, la musique détourne notre attention de la fatigue et réduit du coup la perception de l'effort d'environ 10%. Hein. Non, c'est du sérieux ce que je vous raconte. Et danser au milieu d'une foule fait même grimper dopamine et endorphine. Et puis on est bien tintin, réduisant ainsi la sensation de fatigue. Alors moi j'ai compris, hein, pour les cyclistes du coup, voilà, pédaler pendant des heures et des heures et des kilomètres, lorsqu'ils sentent un petit peu la fatigue, bah vous savez quoi, ils se mettent en danseuse et puis après ça va tout seul. Et lui c'est un grand sportif, Michael Jackson, de la musique funk, de la musique disco, de la musique pop, c'est d'ailleurs le king of pop music, avec Billie Jean tout de suite.

0: FM ce matin avec Bill et Jane. Il est 7h quasiment 43 minutes. On va retrouver l'horoscope de ce lundi avec ma super Julie. Et puis lorsque l'on se réveille le matin, il est toujours bon de motiver sa moitié en lui disant « Oh chérie, tu es belle comme un cœur, même au lever. » Et là, elle vous répond ça.
1: Man, I feel like a woman.
0: Eh ouais, mec, je me sens comme une femme maintenant. Merci beaucoup. China Twain arrive très vite pour le meilleur de la musique sur RFM.
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0: C'est bon ça, China Twain.
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0: Mais elle est meilleure encore. Elle s'appelle Julie Twain. Voilà, je me la pète un petit peu.
2: C'est un rêve pour moi d'aller dans les plaines du Nevada ou de prendre mon cheval et puis d'écouter toutes ces chansons.
0: En fait,
2: je suis fan de country.
0: T'as envie de retrouver ta grande sœur.
2: Oui, c'est ça.
0: Bon, Julie Twain.
2: Oui.
0: On est prêt pour le horoscope. Bon, allez, on y
2: Ready.
0: Va. Ready, oh, j'adore. Bélier, on y va.
2: Vous pourriez être agréablement surpris par l'attitude d'une personne que vous pensiez distante.
0: Les taureaux, un détail oublié vous oblige à revoir votre organisation, mais soyez rassurés, rien de dramatique.
2: Gémeaux, vous avancez à votre cadence malgré l'agitation ambiante. Cette stabilité rassure aussi votre entourage.
0: Well, les cancers, un appel ou un message apporte à votre journée une note de fraîcheur.
2: Lion, aujourd'hui, votre optimisme revient au premier plan.
0: Les vierges, l'ambiance favorise les confidences. Vous trouvez les mots justes pour rassurer ou réconforter quelqu'un.
2: Balance, une discussion stimulante nourrit votre réflexion et certaines idées méritent d'être approfondies.
0: Les scorpions, le rythme va s'accélérer dès le matin. Une réponse positive redonne de l'élan à vos projets.
2: Sagittaire, vous préférez observer avant d'agir et cette prudence s'avère payante dans une affaire délicate.
0: Les capricornes, les échanges se multiplient, mais vérifiez les informations avant de les transmettre.
2: Amis Verseau, une responsabilité supplémentaire pourrait vous être confiée car votre sérieux inspire confiance.
0: Et enfin, les poissons, votre détermination impressionne, mais n'oubliez pas d'écouter les propositions venues d'ailleurs. Et nous, on a une proposition à vous faire, à savoir vous rembourser vos vacances.
2: Oui.
0: Voilà, c'est ça. Oui, elle est contente, j'adore, moi aussi je suis content de vous offrir 2 500 € ce matin.
2: Pas mal ça.
0: Ah, aux alentours de 9h10 tout à l'heure.
2: Tout à fait.
0: Le téléphone va sonner à la maison, mais pour que le téléphone sonne à la maison, il y a le top SMS qui arrive dans le prochain quart d'heure, donc restez vigilants sur RFM. 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

0: 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Alphaville, Britney Spears arrive très vite. Et bon réveil, il est 8h. Et c'est le retour des infos avec Laurence Lenay. Laurence, bonjour.
1: Bonjour Karl, bonjour à tous. Il fait frais dans le nord ce matin, bien chaud dans le sud, mais la journée s'annonce ensoleillée pour tout le monde. La météo dans un instant. Zéro réseau social pour les moins de 15 ans à la rentrée, c'est le souhait du gouvernement. Députés et sénateurs tenteront de s'entendre au sein d'une commission mixte paritaire aujourd'hui à la demande de Bruxelles. La proposition de loi n'est pour l'instant pas pleinement compatible avec le droit européen. Des incendies encore en Corse, mais aussi dans le Var. Plusieurs feux hier, notamment près de Draguignan. Plus de 600 pompiers mobilisés, 10 maisons ont brûlé. Du côté de Saint-Nazaire, en Loire-Atlantique, les flammes ont parcouru près de 20 hectares et 3 habitations sont parties en fumée. 27 départements de l'Ouest, du Centre et du Sud sont en vigilance orange ce lundi pour un risque élevé de départ de feu, notamment à cause du vent. Le projet de loi d'urgence agricole de retour à l'Assemblée aujourd'hui et au Sénat demain. Le texte commun issu d'une commission mixte paritaire prévoit entre autres la réintroduction de pesticides interdits en France mais autorisés dans l'Union européenne. Sécheresse, au risque de voir leur récolte grillée, les agriculteurs sont appelés par le syndicat Coordination Rurale à la désobéissance et au non-respect des consignes préfectorales de restriction d'eau. Dans le Pays Basque, les fêtes de Bayonne sont terminées depuis hier soir. Opération nettoyage désormais. Une cinquantaine de personnes arrêtées, 4 pour agression sexuelle. Plus de 2500 contrôles d'alcoolémie ont été effectués. Plus d'un million de personnes ont participé aux fêtes. Confirmation dans le Tarn, les ossements découverts la semaine dernière sont ceux de Delphine Jubilard. Impossible pour l'instant de connaître les causes de la mort de l'infirmière de 33 ans. Les joueurs de la Rora sont attendus à Madrid aujourd'hui pour célébrer la deuxième étoile obtenue après la victoire sur l'Argentine hier en finale de la Coupe du Monde de foot, 1-0 en prolongation. Les joueurs seront reçus par le roi et le premier ministre. Ils monteront ensuite à bord d'un bus impérial et défileront dans le centre de Madrid devant plus d'un million de personnes. Kylian Mbappé termine lui meilleur buteur du tournoi avec 10 buts devant Lionel Messi, 8. Et sur le Tour de France, le Belge Remco Evenepoel a remporté la 15e étape hier. Jonas Vingegaard lui a abandonné à la suite d'une chute. Aujourd'hui, c'est repos pour les coureurs. Léon, au-delà de l'or, c'est le nom du documentaire sur l'icône française des Jeux de Paris. Léon Marchand à voir en ce moment sur France TV. Les caméras ont suivi le prodige de la natation. Pendant un an, il y a 3 épisodes.
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0: Et c'est une belle semaine d'été qui commence, bien ensoleillée, 10 degrés ce matin par contre, il fait un petit peu frais. À Charleville-Mézières, 12 à Rouen, 14 à Orléans, 15 à Dijon et Nantes, 18 à La Rochelle, 24 à Collioure. Cet après-midi, il fera très chaud encore dans le sud-est, 36 degrés attendus à Marseille, 37 à Toulouse et Montpellier, mais 22 petits degrés, j'ai envie de dire, à Lille, 23 pour Brest, 25 à Rennes, 27 à Nantes, 29 pour Biarritz, 31 à Lyon et 33 pour Bordeaux. Bon lundi avec RFM.
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0: Je rentre dans la chambre de Britney, je lui dis, allez, on se réveille. Elle n'a pas envie. Si, il va falloir y aller quand même. Allez, Britney Spears, oops, I did it again.

0: Britney Spears.
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0: Il est 8h07, RFM, la bande son de vos vacances, le meilleur de la musique pour cet été 2026. Bienvenue les amis. Il est 8h07, nous sommes aujourd'hui le lundi 20 juillet. Nous fêtons les Marines. Je vous fais un gros bisou, Marine. Passez une très belle journée de fête avec RFM. C'est arrivé un 20 juillet en 1969. Tout d'abord, l'astronaute Neil Armstrong annonce Houston, ici la base de la tranquillité. L'aigle a atterri. Pour la première fois, l'homme foule le sol lunaire. En 1982, le trio anglais Imagination est numéro 1 en Afrique du Sud, en Angleterre, en Espagne, en Italie, en Belgique et en France avec Just an Illusion. Just an Illusion, le numéro 1 du 20 juillet 1982. Un hit du groupe Imagination, toujours aussi efficace pour les soirées entre amis ou alors même les soirées dansantes en discothèque, malgré ses 42 ans déjà. Ça n'a pas pris une ride. C'est votre anniversaire aujourd'hui, alors bon anniversaire. Apprenez que vous êtes né le même jour que le navigateur et écrivain Olivier de Kersauzon. Il a aujourd'hui 82 ans. C'est aussi l'anniversaire de la chanteuse américaine Kim Carnes. Elle a aujourd'hui 81 ans. Kim Carnes, c'est ce tube de 1981. Là, ça fait Bette Davis, Ice, William S. Voilà, je reprends mes cours d'anglais il y a très longtemps. Blue Boy arrive très vite, Jean-Jacques Goldman. Et tout de suite, Alphaville avec Big in Japan. Et ce qui arrive juste après, c'est Big, Big, Big, puisque c'est le top SMS, afin qu'RFM rembourse vos vacances. Et peut-être pour vous, tout à l'heure, à 9h15, de 1 500 euros. En tout cas, je vous le souhaite de tout cœur. Alphaville.

0: d'Alphaville qui marque la fin de Big in Japan et le début de ceci.
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0: 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Bonne chance, The Core, Blue Boy. Et puis Jean-Jacques Goldman arrive très vite. RFM au 7 39 16.
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j'adore ce groupe pop irlandais composé de trois frangines et du frangin. The Corrs, Breathless, début des années 2000. Et quelques années avant, il y avait ce disque de jockey britannique qui faisait danser la planète entière sur un titre très house avec un sample de la chanteuse de jazz dans les années 60. C'était Marlène Achaud, c'est

0: RFM, le meilleur de la musique. RFM, c'est aussi du coup la plus grande salle de spectacle au monde, avec le live de Jean-Jacques Goldman ce matin. La vie par procuration, les amis, avant de boucler la valise, si vous partez en milieu de semaine par exemple, quand il y a un petit peu moins de monde sur les routes, ça c'est très malin, surtout si vous pouvez le faire. Pensez à télécharger l'application RFM sur le smartphone, la tablette, comme ça on bronze ensemble. Et voilà, on vous passe de la crème et surtout dans les oreilles, le meilleur de la musique. David Bowie, Let's Dance arrive très vite et juste après les infos de 8h30. Écoutez ce que j'ai pour vous. Would be happy. Matt Cohn arrive très vite sur RFM.
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0: Très bon lundi avec RFM, il est 8h30. Et c'est le retour des infos avec Laurence Lenné. Laurence, bonjour.
10: Bonjour Karl, bonjour à tous. Un temps bien ensoleillé mais beaucoup de vent cette semaine et il fait encore très chaud dans le sud-est. La météo détaillée dans un instant. À l'Assemblée, les députés examinent aujourd'hui le projet de loi d'urgence agricole. Le texte prévoit notamment des mesures de simplification pour les exploitants, des outils aussi pour renforcer la production. Mais point de crispation, la gestion de l'eau et des dérogations pour les pesticides, pour des pesticides interdits. En Charente-Maritime, justement, 5 bassines pourraient être détruite, jugée illégale en 2023 par le Conseil d'État. Le tribunal administratif de Poitiers doit trancher cette semaine. Sur les 5 réserves d'eau, 2 ont été saccagées par des militants anti-bassines en 2021. Étudier l'océan Arctique, c'est la nouvelle mission de la fondation Tara Océan. Elle vient de se doter d'une station polaire qui ressemble à une soucoupe mais flottante. Celle-ci a quitté hier le port de Lorient. Objectif, prélever des échantillons dans l'Arctique, le seul océan glacé de la planète. Ce labo flottant va dériver sur la banquise pendant plusieurs mois à partir de septembre. Des chercheurs d'une douzaine de pays sont associés à cette mission. Samedi soir, le concert de la DJ Barbara Butch a été interrompu à Grenoble par près de 200 militants pro-palestiniens et LFI. Ils reprochent à cette artiste militante LGBT et juive d'avoir signé une tribune en soutien à la proposition de loi Yadan visant à lutter contre les nouvelles formes d'antisémitisme. Une proposition de loi retirée depuis, elle était contestée. Le ministre de l'Intérieur, Laurent Nunez, a condamné cette irruption. Au Moyen-Orient, une 9e nuit de frappe américaine sur l'Iran pour venger les soldats tués ces derniers jours, a prévenu Donald Trump. 2 soldats en Jordanie, un 3e qui reste à identifier et un soldat tué en Irak. Les Iraniens affirment, eux, avoir arrêté 2 pétroliers qui tentaient de franchir le détroit d'Ormuz. Le prix du baril de pétrole monte encore. Il atteint les 90 dollars. Au Royaume-Uni, le nouveau Premier ministre prend ses fonctions aujourd'hui. C'est le travailliste de 56 ans, ancien maire de Manchester, Andy Burnham. Il succède à Keir Starmer. Roi du jeu, titre l'équipe en une, l'Espagne règne sur la planète foot écrit aujourd'hui en France. Au lendemain de la victoire de l'Espagne à la Coupe du Monde de foot face à l'Argentine, 1-0 en prolongation, les joueurs de la Rora défileront cet après-midi dans les rues de Madrid. Lionel Messi, passé à côté de sa finale, sera aussi fêté à son retour à Buenos Aires. Il a marqué 8 buts dans le tournoi derrière Kylian Mbappé qui en a marqué 10. Et Didier Deschamps a quitté lui son costume de sélectionneur. Se remplaçant Zinedine Zidane sera officialisé prochainement.
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0: La semaine commence bien sous le soleil. La nuit, par contre, a été fraîche dans le nord. Et ce matin, il fait entre 10 et 13 degrés à Charleville-Mézières, Strasbourg, Paris, Lille, Cherbourg. 14 degrés ce matin pour Brest et Nantes, 15 à Lyon. 20 degrés pour Bordeaux et Biarritz, 25 à Perpignan. Cet après-midi, 21 à 23 degrés en moyenne dans le nord-est, 25 à 26 degrés dans le centre du pays, 31 sur le sud-ouest et 37 degrés cet après-midi dans le sud-est. Bon lundi avec RFM.
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Bacon. Ça fait du bien de démarrer la journée avec ce titre. Il est 8h37 et sachez qu'hier, cela faisait 126 ans, le 19 juillet 1900. Un jour de canicule d'ailleurs à Paris. Hein, et il y a 126 ans, il n'y avait pas de Gavroche avec un pistolet à eau qui embêtait tout le monde. C'était surtout la toute première ligne de métro entre Porte Maillot et Porte de Vincennes. Un trajet de 26 minutes pour 25 centimes le ticket. Et le plus drôle en fait dans l'histoire, c'est que ce jour-là, les premiers usagers étaient surtout ravis de pouvoir trouver un coin frais dans tout Paris. Ça, c'est génial. J'adore ce genre d'histoire. David Bowie, tout de suite, avec Let's Dance, son plus gros titre commercial, son plus grand hit, avec, dans les coulisses, un certain Nile Rodgers, le guitariste Jenny du groupe Chic. Il était partout, le garçon, et il est toujours partout. Abel Benz, U2, Florent Pagny arrive aussi. C'est ça, RFM, la musique pour

0: David Bowie sur un FM ce matin avec Let's Dance Everybody. 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Florent Pagny, YouTube et comme promis, Amel Bent avec ça. Ça ne me fait pas peur. Non, non. Cet été, je vais bronzer sur la lune. Oui, oui, oui.
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0: bon rock irlandais, ça fait toujours du bien. You Two New Year's Day sur RFM.
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0: Et moi, ce qui me fait toujours énormément de bien, c'est de retrouver ma Julie pour le carloscope de ce lundi 20 juillet.
2: Oui.
0: Es-tu prête?
2: Je suis prête.
0: On y va.
2: Allez, Bélier, vous pourriez être agréablement surpris par l'attitude d'une personne que vous pensiez distante.
0: Les taureaux, un détail oublié vous oblige à revoir une organisation. Mais soyez rassurés, hein, rien de dramatique.
2: Gémeaux, vous avancez à votre cadence malgré l'agitation ambiante. Cette stabilité rassure votre entourage.
0: Arrête de me déstabiliser, toi. Je suis Gémeaux, comme toi d'ailleurs.
2: Oui.
0: Bon. Alors, je vais t'embêter, moi aussi. Les cancers, un appel ou un message apporte à votre journée une note de fraîcheur.
2: Lion, aujourd'hui, votre optimisme revient au premier plan.
0: Les vierges, l'ambiance favorise les confidences. Vous trouvez les mots justes pour rassurer ou réconforter quelqu'un, c'est bien.
2: Balance, une discussion stimulante nourrit votre réflexion et certaines idées méritent d'être approfondies.
0: Les scorpions, le rythme va s'accélérer dès le matin. Une réponse positive redonne de l'élan à vos projets.
2: Sagittaire, vous préférez observer avant d'agir et cette prudence s'avère payante dans une affaire délicate.
0: Les capricornes, les échanges se multiplient, mais vérifiez les informations avant de les transmettre.
2: Ami Verseau, une responsabilité supplémentaire pourrait vous être confiée, car votre sérieux inspire confiance.
0: Arrête de me chatouiller. Les poissons, votre détermination impressionne, mais n'oubliez pas d'écouter les propositions venues d'ailleurs. 2 500 € dans, allez, un petit peu plus de 10 minutes maintenant.
2: Oui, mais si on chantait avant.
0: RFM rembourse vos vacances, et bien justement, tu ne tombes pas si bien dire. Voici Florent Pagny sur
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0: Oh, il y avait longtemps, ça fait du bien.

0: génie de David Guetta réussira à côtoyer deux superbes voix, Teddy Swims et Tom Zalai sur RFM. Il est tout juste 9h. Et c'est le retour des infos avec Laurence Lenay. Laurence, bonjour.
1: Bonjour Karl, bonjour à tous. Un temps bien ensoleillé aujourd'hui et toute la semaine, mais avec du vent. La météo dans un instant. C'est une première en France. Un rein destiné à la recherche a parcouru 60 km à bord d'un drone entre Nantes et La Roche-sur-Yon en Vendée au début du mois. L'appareil a volé environ 4 à 80 mètres d'altitude à une vitesse approchant les 110 km/h. Un vol de 36 minutes, il aurait fallu deux fois plus en voiture. Ce test laisse envisager le transport plus rapide de greffiers font entre les hôpitaux. Des incendies encore hier en Corse, mais aussi dans le Var. Plusieurs feux, notamment près de Draguignan. Des images impressionnantes de flammes. Plus de 600 pompiers mobilisés. 10 maisons ont brûlé. Du côté de Saint-Nazaire, en Loire-Atlantique, 3 maisons sont aussi parties en fumée hier à Trignac. Le projet de loi d'urgence agricole de retour à l'Assemblée aujourd'hui, au Sénat demain. Le texte issu d'une commission mixte paritaire prévoit entre autres la réintroduction de deux pesticides interdits en France, mais autorisés dans l'Union européenne. Les agriculteurs qui voient leur récolte de blé pâtir des canicules à répétition. La production française est estimée à près de 31 millions de tonnes cet été. C'est nettement en dessous des attentes, selon le spécialiste des matières premières Argus Media. Mais le temps sec et chaud a toutefois favorisé la qualité. Les joueurs de la Rora sont attendus à Madrid pour célébrer la deuxième étoile obtenue après la victoire sur l'Argentine hier en finale de la Coupe du Monde de foot, 1-0 dans les prolongations. Les joueurs seront reçus par le roi et le premier ministre. Ils monteront cet après-midi à bord d'un bus à Impérial pour défiler dans la capitale. Près d'un million de personnes les attendent. Mais la fête a été troublée hier soir par la mort d'un ado en Espagne. Un jeune homme de 13 ans qui est mort dans l'effondrement d'une fontaine sur laquelle étaient montés plusieurs spectateurs dans l'ouest du pays. Kylian Mbappé termine lui meilleur buteur du tournoi avec 10 buts devant Lionel Messi, 8. Sur le Tour de France, le Belge Remco Evenepoel a remporté la 15e étape hier. Jonas Vingegaard est tombé, il a abandonné. Aujourd'hui, repos pour les coureurs en Haute-Savoie. Enfin, Léon au-delà de l'or, c'est un documentaire sur l'icône française des Jeux de Paris, Léon Marchand. C'est à voir en ce moment sur France TV. 3 épisodes et notamment son papa co-réalise le documentaire. Enfin, le temps bien ensoleillé cette semaine. Cet après-midi, 21 à 23 degrés dans le nord-est du pays, 25 à 26 dans le centre, 31 dans le sud-ouest, jusqu'à 37 dans le sud-est, mais beaucoup de vent partout, toute la semaine.
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0: Il y a bien des chouchous qui est arrivé dans le studio.
1: Un temps bien ensoleillé sur les plages aujourd'hui, mais le vent n'est pas agréable. Des rafales à 40 km/h sur les bords de la Manche, où l'eau oscille entre 19 et 20 degrés. Du côté de Saint-Quay-Portrieux, pas beaucoup plus dans l'air. Côté Atlantique, 20-24 dans l'eau. Des rafales à 50 km/h, plage de Talmont en Gironde. 27 dans la Méditerranée à la Grande Motte, 30 à 36 sous le parasol, notamment au Gros du Roi, et des rafales à 35 km/h du côté de Leucate.
0: J'ai ton parasol juste à côté de moi. Merci Laurence, à demain.
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0: Le téléphone va sans doute sonner chez vous, surtout si vous êtes inscrit en envoyant RFM par SMS au 739-16. RFM rembourse vos vacances après Grégory Le Marchal.
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1: Qu'est-ce que j'aime ce son, Edwyn Collins, A Girl Like You sur RFM.
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1: Vous avez bien entendu, si vous habitez Marchienne dans le Nord, le téléphone sonne sans doute chez vous maintenant. Première sonnerie. Deuxième sonnerie. Allô?
3: Allô?
1: Yolande?
3: Oui?
1: J'ai une question à vous poser ce matin. Quelle radio rembourse vos vacances à hauteur de 2500 euros toutes les semaines cet été? J'ai pas bien entendu.
3: RFM.
1: Comment vous dites?
3: RFM.
1: Je vois Julie, elle est jalouse, il y a de la concurrence. Bravo Yolande, 2500 euros pour vous.
3: Merci.
1: Allez.
3: J'y crois pas.
1: Yolande, lâchez-vous, exprimez-vous.
3: Yolande,
1: oui. J'ai un truc hyper important à vous dire.
3: Oui.
1: Bah, je vous aime, voilà tout.
3: Ah, mais
1: je vous aime.
3: Je vous adore.
1: Ça fait plaisir. Les amis. Yolande, 2500 euros pour vous. Vous en faites ce que vous voulez pour les vacances, pas les vacances, pour vous faire un cadeau. C'est votre argent. Et puis, vous savez quoi, Yolande?
3: Oui.
1: J'espère que lundi prochain, la prochaine ou le prochain gagnant sera comme vous. Bon, on remet les compteurs à zéro. Et pour gagner 2500 euros, vous avez fait quoi, Yolande?
3: J'ai écouté RFM tous les jours.
1: Et sur le top SMS, vous avez fait quoi?
3: RFM.
1: Oh. 7, 39, 16. Elle est complètement déboussolée. Je vous souhaite un bel été. Je vous fais un gros bisou. Merci Yolande.
3: Merci beaucoup.
1: Lola Young.

La voix puissante d'Adèle, Set Fire to the Rain sur RFM. Je suis encore sous l'émotion hein, par la joie puissante de Yolande qui vient de gagner donc le deuxième chèque de 2 500 €. C'est comme ça tous les lundis. Je vous rappelle que cet été, RFM rembourse vos vacances à hauteur donc de 2 500 €. On met les compteurs à zéro et tout à l'heure avec mon ami Vincent Richard, vous allez pouvoir vous aussi tenter votre chance avec un nouveau top SMS. Louise Attac arrive très vite, Taylor Swift. Et je vous prépare également ce tube de Bob Sinclair.

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Ride, quelle belle balade pop ça, Taylor Swift sur RFM. Et vous savez quoi, il est bon de vous le rappeler, toutes les soirées de l'été, pendant vos vacances également, entre amis et en famille également. Faites-vous plaisir avec le meilleur des deux décennies, 80 et 90, et tous les soirs à partir de 20h jusqu'à midnight. RFM partie 80 et 90, je leur ai piqué un disque, c'est celui-ci. Ashford & Simpson, c'est du disco funk et c'est très solide.

Le bonheur de tous les disques de jockey dans les années 80 avec Rick Astley. And Never Gonna Give You Up, Kylie Minogue arrive. Je vous prépare également un titre très estival. Un morceau, un tube qui donne envie de mettre la planche de surf sur le toit de la voiture. C'est Jason Mraz avec I'm Yours. Et tout de suite la souche. Alain Souchon sur RFM.

0: Kylie Minogue sur FM, like I should be so lucky. Et moi, je suis chanceux tous les matins aux alentours de 10h. Je croise mon super Vincent Richard.
1: C'est très mignon cette histoire. Bonjour mon Carlito.
0: Comment ça va bien?
1: Eh ben, il est en forme. J'étais en train de regarder le clip de I should be so lucky de Kylie Minogue.
0: Ouais,
1: je sais pas si tu te rappelles quand elle était dans son bain avec ses petits cheveux frisés et tout, comme elle était trop mignonne. Je me disais, tiens, des cheveux frisés, Carlito, ça t'irait trop bien.
2: Dans un bain. Voilà. Avec un verre rose.
1: Ne cherche pas.
0: Et le petit canard.
1: Oui, ah, voilà,
0: mon petit canard.
1: Wow.
0: Mais non, mais le. Bon, voilà.
1: Allez, il est temps que tu rentres.
0: On va loin, là. On va loin.
1: Tu vas loin.
0: je vais finir par me noyer. Allez, oui. Bisous. On se retrouve demain à partir de 6h et vous restez bien évidemment avec Vincent Richard et le prochain top SMS pour gagner.
1: Je dis pas que
0: 500 euros.
1: Ouais.
0: Arrive très vite. Bisous.
1: Bisous.
0: Mon canard.
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0: 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Qu'est-ce qu'on rigole ici en direct sur RFM. Bienvenue à vous, j'espère que vous êtes en forme. C'est Vincent Richard, c'est parti avec Queen et les Black Eyed Peas. Tout de suite avec Shut Up sur RFM. Ok, ok.

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0: Un extra du Roi Soleil signé Emmanuel Moire avec Être à la hauteur à l'instant sur RFM. Je vais essayer de l'être en tout cas. Bienvenue. J'espère que tout va bien de votre côté, que vous avez passé un merveilleux week-end. Vous êtes peut-être déjà en vacances, vous allez peut-être l'être dans la semaine ou en fin de semaine. On est là, hein. Oh, on est là, on vous accompagne avec le meilleur de la musique bien sûr. Et encore un énorme bravo à Yolande du Nord qui a gagné le deuxième chèque de 2 500 € ce matin. Si voulez-vous être aussi remboursé de vos vacances ou alors carrément en prendre parce que vous n'étiez pas prévu, eh ben aucun problème, vous le savez, le signal peut tomber n'importe quand. On vous en parle dans quelques petites secondes, on va tout vous expliquer. Et pour la suite du meilleur de la musique, au taquet chez taquet avec Pink dans quelques instants, ce sera You and Your Hand. On va s'écouter Christophe Maé pour La Lune et puis les Take That également. Le groupe de Robbie Williams. Il était trop bien hier pour la finale évidemment de la Coupe du Monde. Back for Good après ça sur RFM.
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Et ben voilà, lundi qui est bien, la suite du meilleur de la musique, tout de suite, immédiatement, sans attendre, avec les Take That, Back for Good dans quelques instants. Les Pointer Sisters, mais tout de suite, c'est Pink, You and Your Hand pour le meilleur de la musique sur RFM.

T'as fait du bien par où ça passe, ça? Les Pointer Sisters, I'm so excited à l'instant sur RFM. Pour la suite, Desiree, You Gonna Be arrive dans quelques instants. Madonna, Like a Prayer. Et puis voici tout de suite Corneille qui vient avec Parce qu'on vient de loin sur RFM.

0: Toujours bien ça, Indy là avec Dernière Danse à l'instant sur RFM, la chanteuse qui est la chanteuse française, écoutez-moi bien, la plus écoutée au monde. Et pourtant ça fait quand même 10 ans qu'elle a rien sorti, qu'elle n'a pas fait de tournée. Et pourtant, et bien donc ses chansons circulent massivement sur YouTube, TikTok et les services de streaming audio. Sur YouTube Music par exemple, elle dépasse plusieurs grandes stars anglo-saxonnes en nombre d'auditeurs mensuels, ce qui en fait donc l'artiste francophone la plus écoutée au monde aujourd'hui, certainement avec Aya Nakamura d'ailleurs. Ce serait tellement bien qu'elle revienne, Indila. Reviens, je t'en supplie si tu m'entends. La suite arrive dans quelques instants. Votre été avec le meilleur de la musique de Superbus, Rory, Oasis et puis Gaga aussi. Ce sera Just Dance et c'est après ça sur RFM.
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0: à l'instant sur RFM, le meilleur de la musique, elle est à toi.
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0: 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UB40 arrive, Jack et Carla et Andras Johnson avec Glorious. 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
1: 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Youbi Fenty arrive et tout de suite c'est Andras Johnson avec Glorious sur RFM.
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chercher la bagarre avec le groupe Survivor. Hein. Non, mais parce que je dis ça, parce qu'évidemment, ça faisait partie de la BO de Rocky Burning Heart à l'instant sur RFM pour la suite. Ça va être beaucoup plus calme, quoique, grosse dispute en perspective, signée Brandy and Monica avec The Boy Is Mine. On va écouter Mylène Farmer et tout de suite Martin Solveig. Hello sur RFM.

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0: Ça aussi, c'est le meilleur de la musique. TTO, comme langue à l'instant sur RFM, juste avant de vous laisser. Vous n'oubliez surtout pas ce fameux signal. 2 500 euros, le chèque qu'on vous fait toutes les semaines de votre été sur RFM. Aujourd'hui, un grand bravo à Yolande Guédandor qui a remporté ce très joli chèque. Je pense qu'elle va passer un bel été. Peut-être à vous la prochaine fois, donc faites attention au signal. Et puis j'aurai le plaisir de vous retrouver évidemment ce soir pour fêter les années 80 et 90. RFM, partie 80-90, j'aurai le plaisir de vous y retrouver à partir de 20h jusqu'à minuit, bien sûr. Prenez soin de vous et des autres. C'était Vincent Richard, à tout à l'heure.
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1: Merci d'avoir choisi RFM, il est midi, les infos. Damien Guillard, bonjour Damien.
2: Bonjour Vincent, bonjour à tous. Un soleil radieux sur l'ensemble du pays ce lundi, ou presque. Quelques orages pourraient éclater dans l'extrême sud du pays. Toute la météo après l'actu. Plus de 350 pompiers sont toujours mobilisés dans le Var ce midi. Ils tentent de fixer l'incendie qui s'est déclenché hier. 200 hectares ont brûlé à Tarado et aux Arcs. 4 maisons sont parties en fumée. Les hommes du feu ont espoir de fixer l'incendie cet après-midi avec le vent qui souffle un petit peu moins. 27 départements sont maintenant placés en vigilance élevée de feux de forêt. Un sujet brûlant à l'Assemblée. Ce lundi, la loi d'urgence agricole doit être votée. Le texte controversé prévoit le retour de 2 insecticides interdits en France, mais autorisés en Europe. Les sénateurs se prononceront demain. C'est une première en France. Un organe a été transporté entre 2 hôpitaux par un drone. À l'intérieur de l'appareil, un rein. Il a parcouru 60 km entre Nantes et La Roche-sur-Yon au début du mois. Un nouveau test est prévu dans les prochaines semaines. Vous étiez 12 millions hier soir devant la télé pour suivre le couronnement de l'Espagne. La Roja a remporté la Coupe du Monde de football en battant l'Argentine 1-0 en prolongation. Le trophée a été remis par Donald Trump, le président américain, qui n'a pas réussi à s'incruster sur la photo du podium. Le capitaine espagnol lui a gentiment demandé de circuler avant de soulever le trophée. Et puis une journée de repos pour les coureurs du Tour de France. Le peloton profite de l'air de la montagne en Haute-Savoie avant un contre-la-montre demain entre Evian et Thonon-les-Bains. Ce sera sans Jonas Vingegaard, victime d'une lourde chute hier. Le Danois souffre d'une fracture de la clavicule.
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2: Un temps très agréable ce lundi après-midi, hein, du soleil et des températures de saison, sauf dans le sud où le thermomètre a tendance à s'emballer un petit peu. 6 départements sont placés en vigilance orange canicule, de l'Hérault au Var, en passant par la Corse. Quelques orages pourraient éclater aussi en soirée dans les Pyrénées-Orientales. Comptez 24 degrés à Paris, où le vent soufflera un petit peu cet après-midi. 26 à Belfort, 27 à Saint-Étienne, 28 degrés à Biarritz, 35 à Toulouse et jusqu'à 36 degrés à Ajaccio. La semaine s'annonce très belle dans l'ensemble. Bonne journée avec nous sur RFM. 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

Alex Warren, nouveau classique RFM, Fever Dream à l'instant. Salut les amis, Olivier Delorme, midi 16h depuis le grand studio d'RFM à Paris. Ah bah il est beau, hein. C'est ma première fois, j'ai l'impression de piloter un 747. Et puis il a un super son parfait pour écouter le meilleur de la musique. Et c'est exactement ce qu'on va faire pour vous accompagner pendant les vacances avec Daniel Lévy. Et là c'est Hanson M. Bop sur RFM. Merci d'être là.

0: Quelle chanson magnifique, L'envie d'aimer de Daniel Lévy sur RFM. Un extrait de la comédie musicale d'Elie Chouraki, de Pascal Obispo, bien sûr, les 10 commandements. J'en ai un 11e de commandements, si ça vous intéresse, spécial départ en vacances. Sur les routes, les bouchons du chassé-croisé, tu éviteras. Et le lundi, tu partiras, il y a eu 700 km de bouchons samedi midi en France. Alors qu'aujourd'hui, bah, c'est juste parfait pour prendre le volant. On peut pas toujours partir en décalé, hein, je suis d'accord. Mais c'est tellement mieux de rouler tranquille en écoutant le meilleur de la musique. Par exemple, M. Pokora, très vite, plus Tasmin Archer et la voix unique de Duffy sur RFM. Bonne route avec nous.
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2: C'est la pause déjeuner sur RFM avec que de jolies voix encore une fois. Tasmin Archer et deux filles maintenant. Bon appétit.

Yaz and the Plastic Population, The Only Ways Up. Vous vous rappelez du clip, elle avait une façon bien à elle de danser la dame, hein, très communicative. C'était RFM depuis chez vous, votre location de vacances ou au boulot avec Jeanne Masse, Madonna, et vous les avez reconnus, Green Day tout de suite. Ah, c'est pas mal ça aussi, hein.

0: Nelly et Kelly Rowland, le duo de l'année 2002 sur RFM, de mon point de vue en tout cas. On est bien là, en pause déjeuner avec le meilleur de la musique, en vacances aussi avec le meilleur des réveils de l'été qui est là tous les jours avec Carl de 6h à 10h. Il vous passe le bonjour d'ailleurs. Le programme, il est simple, tournée générale de bonne humeur. Il en a à revendre, le Carlito, des infos insolites, de l'actu et tout ce qu'il faut pour bien amarrer votre journée. Rendez-vous demain dès que vous ouvrez l'œil sur RFM. Avant cela, la météo des plages, ça aussi c'est important. Et plein de soleil justement dans la foulée avec Juanes au petit bonheur et Teddy Swims sur RFM.
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1: 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Tout de suite, la météo des plages sur RFM.
2: Le temps est ensoleillé sur les plages aujourd'hui, mais le vent n'est pas très agréable, avec des rafales à 40 km/h sur les bords de la Manche, où l'eau est à 19-20 degrés à 5 quais Portrieux. Il n'y a pas beaucoup plus dans l'air. Côté Atlantique, 20 à 24 dans l'eau et des rafales à 50 km/h, plage de Tamon en Gironde, 27 dans la Méditerranée à la Grande Motte, 30 à 36 sous le parasol, notamment au Gros du Roi, et des rafales à 35 km/h à Leucate. L'index UV est élevé entre 6 et 8. Hein. Protégez-vous du soleil, même si le vent souffle. C'est la pause déjeuner et le début de l'après-midi en même temps. Hein, je vous fais un package avec Juanes, Au Petit Bonheur et Teddy Swims sur RFM. Il est 13h.

0: Ah là là, mais c'est tellement cultissime ça. Michael Jackson, Thriller sur RFM. Et là, mine de rien, on a peut-être provoqué un flash mob en mode Corée de mort-vivant sur la plage. Désolé pour ça. Bien, j'ai une histoire belge maintenant pour vous qui me fait beaucoup rire. La police de Belgique a ressorti un vieux moyen de faire ralentir les automobilistes sur une autoroute près du Luxembourg. Ils ont mis une voiture de police en carton sur le bas-côté. Alors, moi je dis, ok, de loin ça fait le job, mais on est d'accord que ça marche qu'une fois, forcément. Bien, la suite, c'est notre lanceur officiel de week-end, Yann Muller, avec son remix du géant de papier de Jean-Jacques Lafont, excellent, plus Prince, et un morceau 100% iconique de Coldplay sur RFM.
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0: dans System.
1: C'était un extrait de Christophe Willem. 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
2: C'est RFM, je confirme, et Coldplay, fournisseur officiel depuis longtemps de la bande-son de la vie de tellement de gens à travers le monde. Avec Clocks, plus tard Prince et Yann Muller.

Qu'est-ce que c'est bon ça? Moi j'écoute Evelyne Thomas sur RFM et c'est mon choix. J'espère que vous n'avez pas la ref, sinon vous allez trouver cette blague complètement nulle. 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J'écoute Evelyne Thomas sur RFM et c'est mon choix. 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C'est vous qui voyez, il va y avoir un signal très bientôt et là vous aurez 10 minutes pour envoyer le SMS RFM au 739 16. Soyez attentifs, Grégory Lemarchal maintenant sur RFM.

0: Gars, Poker Face, c'est RFM. La question pour cet été, les amis, c'est alors, elles sont comment vos vacances? Parce que vous êtes de plus en plus nombreux à opter pour des vacances dans des endroits insolites, apparemment. Ouais, il y en a plus de 2000 en France, des bulles transparentes sous les étoiles, comme dans les pays scandinaves, par exemple, des cabanes perchées, des roulottes et même des lits de camp suspendus au bord d'une falaise. Et ça, non, merci, c'est pas pour moi. Dans tous les cas, très bonnes vacances, les amis. 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Et le signal va tomber très très bientôt. Le meilleur de la musique avec Craig David et Sting à 14h. Niagara et Taylor Swift aussi très vite sur RFM.
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0: C'est vachement bien ça, hein, le meilleur des années 90 sur RFM, c'était Fool's Garden, Lemon Tree. Alors je sais pas si vous le savez, mais on célèbre un événement hors du commun aujourd'hui. Réellement, hein, c'est pas une blague cette fois-ci, c'est le 20 juillet 1969 qu'a eu lieu le premier alunissage d'Apollo 11, avec à son bord Neil Armstrong et Buzz Aldrin qui deviendront du coup les premiers humains à marcher sur la Lune le lendemain, le 21 juillet. Bon, on revient sur Terre, c'est pas le moment d'être dans la Lune en fait, il y a The Connells qui arrive pour vous. Et Beyoncé aussi. Single Ladies. Et ça, à mon avis, ça va vous faire bouger un petit peu. C'est le meilleur de la musique sur RFM.
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1: Ouais, c'est RFM que vous avez choisi. On est en vacances avec vous dans toute la France, avec Vita bientôt et Beyoncé comme promis, Single Ladies.

J'adore ce titre. Indissociable des années 80. Karma Chameleon Culture Club à écouter sur l'appli RFM qui est capable de vous suivre absolument partout pendant vos vacances. C'est prouvé. Téléchargez-la, vous verrez. Où que vous soyez, vous aurez RFM avec vous en direct. Nos dizaines de radios digitales et des podcasts de vos émissions préférées. Et là, dans quelques secondes, sur votre smartphone, vous allez voir apparaître les pochettes de Belle de la comédie musicale Notre-Dame de Paris et de Lucky Star Superfunk sur RFM. Let me be your lucky star.

0: Niles Barclay sur RFM Crazy. On fait chauffer le signal.
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0: 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À 15h, la météo des plages et juste derrière, la musique des plages. Katy Perry et Rockwell sur RFM.
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1: Le temps est ensoleillé sur les plages aujourd'hui, mais le vent n'est pas super agréable, hein, avec des rafales à 40 km/h sur les bords de la Manche, où l'eau est à 19-20 à Saint-Quay-Portrieux, par exemple. Et il n'y a pas beaucoup plus dans l'air. Côté Atlantique, 20 à 24 degrés dans l'eau, et des rafales à 50 km/h, plage de Tamon en Gironde, 27 dans la Méditerranée à la Grande Motte, 30 à 36, ah, c'est mieux, sous le parasol, notamment au Gros du Roi, et des rafales à 35 km/h à Leucate. L'index UV est toujours élevé entre 6 et 8, protégé. Protégez-vous du soleil, même si le vent souffle. Bon après-midi, il est 15h. Merci d'écouter RFM. La semaine commence très bien avec Loane Rockwell et Katy Perry.

Bienvenue sur RFM, au boulot, à la maison, en voiture, en vacances. Merci de démarrer la semaine avec nous. Le meilleur de la musique est là pour vous aider à passer de meilleures journées avec un duo tout mignon que j'aime beaucoup, Lily Allen et Ours, et puis le premier tube global de Christina Aguilera en 1999. Ça s'appelle Jenny in a Bottle. C'est sur RFM.

0: Un duo d'enfants de stars sur RFM, Lily est la fille de Keith Allen, acteur gallois assez connu outre-Manche, et Ours, bien sûr, le fiston d'Alain Souchon, 22 à l'instant. Bon, bah, la Coupe du Monde de foot, c'est fini, hein, avec une finale où il s'est en gros passé plus de choses sur la pelouse pendant la mi-temps qu'en dehors, façon Super Bowl, et puis pendant les prolongations quand même. Hein, et des Espagnols, de nouveaux champions du monde, bravo à eux. On peut reprendre une vie normale désormais et écouter le meilleur de la musique en même temps. Estelle, Freddie Mercury et Avril Lavigne, plein de beau monde encore sur RFM.
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Il y a un nouveau classique RFM qui arrive très bientôt. Ce sera Estelle, qu'on aime beaucoup, révélée par The Voice Belgique. Et ça, c'est Avril Lavigne en skate avec ses potes dans les rues de LA.

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1: C'est RFM, le meilleur des années 80. Nous voici à New York, à la High School of Performing Arts, le pays des jambières et des justes au corps. Hein. C'est une école mythique qui a formé entre autres Liza Minnelli, Jennifer Aniston et Suzanne Vega, et qui est bien sûr aussi l'école de la fameuse série Fame. On écoute la BO par Irène Cara maintenant, ensuite Dido et ma chanson préférée, la vôtre aussi, de Jean-Jacques Goldman sur RFM.

Goldman, il changeait la vie sur RFM. Quel tube! Ça fait un petit bout de temps qu'il nous change la vie, Jean-Jacques, et on l'adore. La Bretagne l'aime beaucoup aussi, il va souvent là-bas, forcément, et il a même dîné dans un resto à Dole de Bretagne. Il n'y a pas très longtemps, il paraît que la cuisine y est bonne. Voilà, les Four Non Blondes, what's up? Et avant de retrouver Paul de Montreuil pour le 16-20, on va aussi écouter Pink et Étienne Dao sur RFM. Sinon, tout va bien, c'est promis.

0: comme toi sur RFM, ou plutôt Blue Like You, hein, parce qu'elle a été enregistrée à Londres, cette chanson. Yes, indeed. Le meilleur de la musique continue avec Paul de Montreuil à 16h avec un des plus grands tubes français du début de ce siècle. Ce sera Alice et moi Lolita, plus du bon rock'n'roll comme on aime avec John Jett et aussi le duo Jack et Carla. Passez une belle fin de journée. C'était Olivier Delorme. Je vous retrouve quand? Je vous retrouve demain, midi, sur RFM. Bisous, bye.
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1: J'entends les cigales, les vagues et la belette. Bonnes vacances avec RFM, ici Paul de Montreuil. Bien content de vous retrouver jusqu'à 20h avec le rock de Joan Jett et Alizé. Allez!

pour la suite. Coolio sur un sample de Stevie Wonder. Alors évidemment, il a fallu avoir les droits. On reprend pas du Stevie Wonder comme ça. Au départ, Stevie Wonder a catégoriquement refusé. Il ne voulait pas que sa musique spirituelle soit associée à un morceau de gangster. C'est donc la femme de Coolio qui est intervenue. Elle a réussi à obtenir un rendez-vous avec la star de la Motown. Et puis voilà, Stevie Wonder a dit oui avec une seule condition: supprimer des paroles, toutes les grossièretés et les insultes. Il y en avait quelques-unes. Coolio l'a fait et on peut donc écouter cette chanson, même à la kermesse de l'école, désormais. Voici Gangsta's Paradise sur

0: personne ne l'impressionne. Même en Harley Davidson. Dans le clip, les prétendants se succédaient pour séduire Shania Twain, mais aucun ne réussissait parce que rien ne l'impressionne. Elle en a vu d'autres, hein, Shania, c'est vrai.
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0: Allez, bienvenue sur RFM. Merci d'être là. J'espère que vous passez un bon après-midi avec vous jusqu'à 20h, Paul de Montreuil, pour une belle soirée d'été avec du Vanessa Carlton, notamment 1000 miles pour vous qui faites de la rando pendant les vacances. Des milliers de kilomètres au moins. Et puis on est en vacances là ou presque, et on peut donc s'offrir aussi un des tubes de l'été 85, Macumba de Jean-Pierre Madère. C'est ce que je vous ai préparé, session karaoké dans la voiture et partout ailleurs grâce à RFM.
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9: Vous écoutez Amel Bent, l'amour ça se donne.

0: Cold Cut sur RFM, bel été.
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0: Vous avez peut-être la chance d'être en vacances. Il y a 39 ans, Mylène Farmer passait les siennes dans une villa de la Motte avec son compositeur et ami Laurent Boutonnat. L'ambiance est alors détendue et festive. Et au cours d'une conversation, Mylène Farmer raconte un souvenir d'enfance. Pour jouer, pour affirmer sa personnalité, elle aimait se déguiser en garçon et se glisser des mouchoirs dans le pantalon en répétant la phrase « Je suis un garçon, je suis un garçon ». Ce jour-là, Laurent Boutonnat saisit immédiatement le potentiel du thème, hein, le trouble du genre, l'identité et la liberté d'être soi-même. Il compose la musique et le morceau est né sans contrefaçon. Une chanson qui deviendra un hymne LGBTQ+, et le deuxième plus gros succès de Mylène Farmer après Libertine. Sans contrefaçon reste un incontournable des tournées géantes de Mylène Farmer. Elle le joue à chaque fois. 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
0: 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Et Nadia et les Rembrandts aussi, I'll be there for you. C'est sur RFM, belle journée.
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2: Avant la suite du meilleur de la musique, l'actu avec Damien Guillard. Bonjour.
3: Bonjour Paul, bonjour à tous. Les vacanciers profitent d'un beau soleil ce lundi sur le pays et ça continuera demain. La météo complète après l'actu. Le feu n'est toujours pas fixé dans le Var. 350 pompiers s'efforcent toujours de combattre l'incendie déclenché hier. Plus de 200 hectares de végétation sont partis en fumée entre Tarado et les Arcs-sur-Argent. Plusieurs maisons ont aussi été englouties par les flammes. Instagram, TikTok, Snapchat seront-ils interdits à la rentrée aux moins de 15 ans? Les parlementaires se penchent sur le texte en ce début de semaine pour se mettre en conformité avec le droit européen. La France serait le premier pays d'Europe à interdire les réseaux aux moins de 15 ans. Il a dit oui, Andy Burnham devient le nouveau Premier ministre anglais. Il a été nommé aujourd'hui par le roi Charles. L'ancien maire de Manchester présentera dans la semaine son plan pour le pays. L'équipe d'Espagne est de retour à Madrid. Ça y est, les champions du monde, vainqueurs de l'Argentine 1-0 hier soir, ont atterri en début d'après-midi. Ils vont parader dans les rues du centre-ville ce soir devant 1 million de personnes. Le roi d'Espagne les recevra avant ça. Pendant ce temps, le défenseur français Lucas Digne passe visite médicale pour rejoindre le PSG. Son club d'Aston Villa s'est mis d'accord avec le Paris Saint-Germain pour un transfert à moins de 10 millions d'euros. À 33 ans, il s'engage pour 3 saisons à Paris, club dans lequel il jouait il y a plus de 10 ans. Le temps, un beau soleil pour terminer la journée donc sur l'ensemble du territoire. Quelques nuages accrocheront les sommets dans les Pyrénées-Orientales et pourraient donner quelques orages en soirée. 6 départements sont toujours placés en vigilance orange canicule dans le sud, du Var jusqu'à l'Hérault, en passant par la Corse. La journée de demain mardi sera aussi belle qu'aujourd'hui.
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3: Eh bien, ce sera une météo parfaite pour cette 3e semaine de vacances. Un beau ciel bleu sur les plages de Normandie demain, où vous trouverez une eau à 19 degrés du côté de Courseul. Chaleur et soleil aussi sur la façade atlantique. 20 degrés dans l'eau pour la session surf, pourquoi pas à Biarritz. 22 degrés à Royan. Ça monte d'un cran en Méditerranée avec une eau à 25, voire 26 degrés sur la Côte d'Azur et en Corse. Il fera jusqu'à 34 degrés sur la Serviette demain à Palavas-les-Flots. 22 degrés dans l'eau pour se rafraîchir un petit peu. Très bonne baignade avec nous et bon après-midi sur RFM.
2: Merci Damien, on te retrouve dans une heure pour un nouveau point sur l'actu et d'ici là, la fenêtre ouverte, le coude sur la portière, la chaleur de l'été vous ébouriffe les cheveux. Au rythme de Nadia, voici Parle-moi sur RFM. Bonjour.

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Bel été avec le meilleur de la musique sur RFM. On va enchaîner avec AA, The Sun Always Shines on TV. Pour ce titre, tout démarre dans une chambre d'hôtel quelque part en Angleterre par un jour de pluie. Les trois Norvégiens sont avachis devant la télé quand le présentateur météo lâche cette phrase. Il fait un temps pourri dehors, mais le soleil brille toujours sur notre chaîne. Le guitariste du groupe note l'idée dans un coin et la chanson sur le pouvoir de la télévision était née. Voici AA sur RFM.

0: L'été à l'écoute d'RFM avec le meilleur de la musique et notamment Bananarama. On va écouter Venus dans un instant avec Justin Timberlake également et Moby Natural Blues pour repartir sur RFM.
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chiller sous le parasol avec le bruit des vagues au loin. Un magazine sur le visage pour cacher la lumière. Même si vous êtes au boulot, il suffit d'imaginer la scène et tout de suite, ça va mieux. Bel été avec Alex Warren sur RFM, c'est la suite du meilleur de la musique et le titre s'appelle Fever Dream.

0: Calogero sur RFM en apesanteur. Yolande s'est-elle sentie en apesanteur ce matin? Je ne sais pas, mais elle s'est sentie, à mon avis, plus légère. En tout cas, elle a gagné 2500 euros cash. Écoutez, c'était ce matin en direct sur RFM.
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0: J'adore. À qui le tour maintenant? Qui sera l'élu des prochains 2500 euros? 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Et pour ça, vous surveillez bien le signal. 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Pas maintenant, hein. Quand le signal retentit, restez bien attentifs. Et d'ici là, Genesis arrive avec Invisible Touch. C'est comme ça qu'on dit. Et la musique de Maroon 5 également sur RFM.
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1: Avant la suite du meilleur de la musique, l'actu avec Damien Guillard. Bonsoir.
2: Bonsoir Paul, bonsoir à tous. La journée se termine sous le soleil et celle de demain s'annonce tout aussi belle. La météo dans une minute. Près de 350 pompiers sont toujours mobilisés ce soir dans le Var. Ils tentent de fixer l'incendie qui s'est déclenché hier. 200 hectares ont brûlé entre Tarado et les Arcs. 4 maisons sont parties en fumée. Un sujet brûlant à l'Assemblée ce soir. La loi d'urgence agricole doit être votée. Le texte controversé prévoit le retour de 2 insecticides interdit en France, mais autorisé en Europe. Les sénateurs se prononceront demain. Faut-il instaurer un congé canicule ? En France, une association va tenter l'expérience à Paris. La compagnie du 20e permettra à ses 65 salariés de prendre jusqu'à 4 jours de congé par an lorsque le département d'Île-de-France basculera en vigilance rouge, une mesure en vigueur depuis 2 ans en Espagne. C'est une première en France. Un organe a été transporté entre 2 hôpitaux par drone. À l'intérieur de l'appareil, un rein. Il a parcouru 60 km dans les airs entre Nantes et La Roche-sur-Yon. Un vol très rapide de moins de 30 minutes. Un nouveau test est prévu dans les prochaines semaines. Vous étiez 12 millions devant la télé hier soir pour le couronnement de l'Espagne. La Roja a remporté la Coupe du Monde en battant l'Argentine 1-0. Les Espagnols sont déjà rentrés au bercail. Leur avion a atterri à Madrid cet après-midi. Les champions du monde paraderont ce soir avec le trophée. Les autorités attendent 1 million de personnes dans les rues. Et puis une journée de repos pour les coureurs du Tour de France. Ils respirent l'air de la montagne aujourd'hui avec une halte en Haute-Savoie avant le contre-la-montre de demain entre Évian et Thonon-les-Bains.
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2: Quelques orages pourraient éclater ce soir dans les Pyrénées-Orientales, alerte Météo France. Le ciel sera clair partout ailleurs. 6 départements souffrent toujours de la chaleur et sont placés en vigilance orange canicule. Le Var, les Bouches-du-Rhône, le Gard, l'Hérault et la Corse. Demain, on prend les mêmes et on recommence. La journée sera très belle à nouveau. Le thermomètre indiquera 23 degrés à Arras, 25 degrés à Strasbourg, 27 degrés à Nantes et à Chambéry, 28 à Bayonne, 34 degrés à Bastia et à Perpignan demain. Très bonne soirée à l'écoute des RFM.
1: Merci Damien. On se retrouve dans une heure pour un nouveau point sur l'actu et d'ici là, le meilleur de la musique suite avec Medja, avec Sherif Alouna, avec Yann Muller aussi. On va retrouver son remix de David et Jonathan. Yann Muller, c'est un DJ RFM, on va en reparler dans un instant. Mais avant, voici This Love. Vous l'avez reconnu, c'est Maroon 5 sur RFM, le meilleur de la musique.

belle soirée d'été avec le DJ RFM Yann Müller à l'instant, sa spécialité, vous l'avez entendu, remixer les classiques de la chanson française. Et il le fait magnifiquement bien et il le prouve chaque vendredi et samedi soir dès 20h avec RFM Party Mix. Yann Müller au platine pour les soirées d'été et du week-end, c'est solide. Passez le message aux copains et aux copines pour des vacances encore plus savoureuses. Voici Medja pour la suite du meilleur de la musique sur RFM.

0: sur RFM, il avait les mots. Nous, on a la musique et la meilleure. Bienvenue.
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0: Tout à fait. J'espère que vous allez bien. Si vous partez en vacances, vous le savez, on vient avec vous. 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Évidemment, si vous êtes au volant, vous la téléchargerez plus tard. Safety first, comme disent les Américains. La sécurité d'abord. Shadow of the Day, c'est Linkin Park qui se prépare sur RFM. La suite d'une belle soirée d'été avec également Michael Jackson et Vanessa Paradis.
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1: Ça démarre doucement, mais sûrement. Linkin Park avec Shadow of the Day pour la suite du meilleur de la musique sur RFM. Vanessa Paradis derrière, Michael Jackson, Crystal Waters. On a plein de belles choses à partager ensemble. Paul de Montreuil avec vous jusqu'à 20h. Bel été, bonnes vacances.

Boom, bienvenue sur RFM. RFM avec un bon début de soirée, Vanessa Paradis que l'on vient d'écouter. Et pour la suite, le numéro 1 du top 50, le 28 juillet 1991. C'était qui, à votre avis, ce jour-là, 28 juillet 91? Eh bien, c'était la chanteuse Crystal Waters qui détrônait Zucchero et Paul Young avec la chanson Gypsy Woman et son refrain en détente. La la la li la la la la. Un refrain qui devait avoir des paroles, hein, au final. Le dalali dalala, c'était juste pour la démo. Crystal Waters fredonnait la mélodie pour marquer le rythme, sauf que les producteurs ont trouvé que c'était génial. Ils ont insisté pour que ça devienne le refrain principal. Ces paroles, donc, qui n'en sont pas et qui sont... certainement responsable aussi du succès du morceau. C'est sur RFM, Crystal Waters. Belle soirée.

RFM avec Raft, à l'instant Raft qui faisait partie des groupes les plus écoutés durant tout l'été 1987. Y'a qu'à danser a atteint la deuxième place du top 50, bloqué juste derrière la Bamba de Los Lobos. Bah, qu'est-ce que tu veux faire face à la Bamba? Bah, la Bamba. Bel été sur RFM, Britney Spears pour la suite avec Womanizer, Texas et De Palma.

0: De Palmas s'écoute très bien entre deux palmiers, éventuellement, pour les plus chanceux. Mais ça s'écoute aussi très bien dans la voiture, de retour du boulot. On n'est pas tous en vacances. Salut à vous les courageuses et les courageux. Le meilleur de la musique est là. 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Je dis à tout moment, mais c'est quand le signal retentit. Donc, restez bien attentifs pour jouer et envoyer le bon message quand il le faut. À suivre, Katy Perry avec Hot and Cold. Oh, c'est bon ça, j'aime. Florent Pagny arrive également, Damiano David, Marc Lavoine, que du bon. Bah oui, c'est le meilleur de la musique. Vous êtes sur RFM, profitez bien, bel été.
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8: 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Sur RFM, nous adorons Mylène Farmer.

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1: Et avant la suite du meilleur de la musique, l'actu avec Damien Guillard, bonsoir.
2: Bonsoir Paul, bonsoir à tous. Un ciel tout bleu, à nouveau demain sur l'Hexagone, il fera très beau. J'y reviens dans une minute. Au total, 27 départements sont maintenant en vigilance feu de forêt. Dans le Var, 350 pompiers luttent toujours contre les flammes entre Tarado et les Arcs. 200 hectares de végétation ainsi que plusieurs maisons ont brûlé. Et pour faire face à ces incendies, un nouvel avion va bientôt épauler les Canadair. Un A400M, un avion de transport militaire transformé pour lutter contre les incendies. Il pourra être utilisé d'ici une dizaine de jours. Il peut embarquer 3 fois plus d'eau qu'un Canadair. À l'étranger, l'Espagne célèbre ses champions. Des milliers de supporters de la Roja sont réunis ce soir à Madrid pour fêter la victoire en Coupe du Monde. Les joueurs vont parader jusqu'à 21h depuis un bus à Imperial entouré d'une marée rouge d'1 million de personnes. Hier, au moment du but espagnol, des sismographes ont enregistré une onde sismique dans tout le pays. Peu auraient accepté le challenge. Toi peut-être, Paul, imaginez boucler 519 tours de montagnes russes.
3: Ah,
2: à la suite, c'est le défi improbable qu'a relevé une Française pour célébrer les 10 ans d'une attraction au parc Walibi en Isère. 24 heures non-stop dans un manège à sensations. Allez, la météo, pas de sueur froide. Au contraire, il fera bon demain sur la moitié nord. 23 degrés à Amiens, 25 à Colmar et à Paris, 26 degrés à Rennes, 28 à Lyon. Ça chauffe au bord de la Méditerranée. 34 à 35 degrés entre Marseille et Montpellier demain. 6 départements restant en vigilance orange canicule. Le Var, les Bouches-du-Rhône, le Gard, les et la Corse. Très belle soirée sur
1: merci,
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1: Merci Damien et à demain. Voici Katy Perry sur RFM.

Vous qui rentrez de la plage ou du bureau, hein, il y a deux équipes, c'est vrai en ce moment. Mais dans les deux cas, je vous recommande d'accompagner la musique d'RFM avec un verre pétillant et bien frais. Les soirs d'été se savourent même pour ceux qui bossent. C'est l'heure de l'apéro, on bascule avec Marc Lavoine sur RFM.

0: Les Black Eyed Peas sur RFM, alerte à toutes les unités, c'est le moment de jouer.
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0: 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RFM rembourse vos vacances et on les ensoleille aussi avec Taylor Swift, Céline Dion et Atomic Kitten qui arrivent.
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Avec Taylor Swift qui arrive, Céline Dion aussi et Atomic Kitten tout de suite. On y va.

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1: Jean-Jacques Goldman sur RFM avec elle a fait un bébé toute seule. Beaucoup de femmes ont des bébés toutes seules, mais il y a une Australienne qui a poussé le concept de faire un bébé toute seule un peu plus loin. Elle faisait son jogging dans un parc, elle a ressenti une petite crampe abdominale, elle s'est dit tiens... Elle est derrière un buisson, j'ai peut-être un petit souci digestif, ça arrive. En moins de 2 minutes, sans même comprendre ce qui lui arrivait, elle a mis au monde une petite fille en pleine santé. Elle n'avait aucune idée qu'elle était enceinte quelques minutes auparavant. Et elle a littéralement fait son bébé toute seule entre deux foulées de course à pied. Avant de rentrer, j'imagine, chez elle, avec le bébé emballé dans son t-shirt. Chérie, je t'ai ramené un petit cadeau. Oh, ça fait bizarre. Joie et bonheur à ce petit être miraculé en tout cas. Et sur RFM, on continue de s'offrir la suite du meilleur de la musique. Avec Indochine, avec Adaway également et Dido tout de suite, White Flag sur RFM.

0: Angus et Julasto d'un instant.
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0: Oui, belle soirée d'été avec RFM et avec les 2500 euros qui peuvent arriver à tout moment. Oh là là là là là là. RFM rembourse vos vacances, soyez attentifs au prochain signal si vous n'étiez pas là tout à l'heure pour jouer. La suite de la soirée s'annonce riche en musique, vous restez bien connectés. Le meilleur de la musique uniquement, hein, la crème de la crème, le cœur de la meule. Avec Vincent Richard pour RFM partie 80-90. Exactement ce qu'il vous faut finalement pour accompagner vos apéros et vos repas d'été. Une pensée aussi à vous dans les voitures de retour du boulot. Bah, faut qu'il y en ait qui bossent aussi. Belle soirée, c'était Paul de Montreuil. Je vous dis à demain pour le 16-20 sur RFM.
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0: Et c'est parti, les 20h, bienvenue dans RFM, partie 80-90, c'est Vincent Richard, on va s'éclater avec Pixo, Jimmy Cliff et tout de suite, voici les Stranglers sur RFM.

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0: C'est bon ça, hein, Living in America, James Brown sur RFM.
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0: Là, on est en plein dans les années 80. 1985 pour la sortie de ce titre. C'est son premier succès dans le top 40 des charts pop américains en 10 ans. Ça sera aussi le dernier en revanche. En 87, en tout cas, elle gagne le Grammy Awards de la meilleure performance vocale R&B masculine. Et pour la petite anecdote, elle a été mise en avant dans le film Rocky 4. Voilà, et si pour vous restituer un petit peu tout ça, on l'entend à l'entrée sur le ring d'Apollo Creed pour les fans de Rocky. Et il y en a pas mal. Allez, la suite du meilleur de la musique dans RFM Party 80-90. On va se régaler encore dans quelques instants avec Green Day et Gilbert Montagné. On va s'aimer sur RFM.
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C'était bien, c'était très très bien ça. Boys, boys, boys, Sabrina à l'instant sur RFM. Là on est en 1987 et ça devient un tube évidemment international et notamment en Espagne, en Suisse, en France et en Italie. On va pas se cacher qu'en plus du titre, le clip y est pour quelque chose. Vous vous rappelez évidemment de ce clip. Ça a été filmé en avril 87 à l'hôtel Florida à Jesolo en Italie. Dans ce clip, on y voit Sabrina qui barbote dans une piscine. Mais tiens, bizarrement, le haut de son bikini glisse sans cesse, qui dévoile à plusieurs reprises la naissance de ses tétons. D'ailleurs, à l'époque, la BBC a ajouté des barres noires autour de l'image lorsque la vidéo a été diffusée sur Top of the Pops en juin 88 pour recadrer un petit peu tout ça. Spagna arrive, mais tout de suite Mylène Farmer, pourvu qu'elle soit douce sur RFM.

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Chalice, I Love You Smile, 1991 pour ce single, extrait de son deuxième album studio Inner Child. Avec une petite anecdote, c'est que la version radio de la chanson a supprimé complètement le pont rap, parce qu'à la base il y a un pont rap dans la version album. Pour la suite de RFM partie 80-90, voici Partenaire Particulier.

0: Petit air d'Italie comme on aime dans RFM Party 80-90. Paco.
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0: Oui, Hélène était en 88 avec Amor de Mis Amores sur RFM. Revenons en 2026. 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Ça peut tomber n'importe quand, même dans RFM Party 80-90. Pour ce qui est de la suite, d'ailleurs, on va se régaler encore avec dans quelques instants Texas. Ce sera Black Eyed Boy juste après ça sur RFM.
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0: Fantasy Maria Carré sur RFM.
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0: Un extrait de son cinquième album studio Daydream, hein, c'est le premier single de l'album qui est sorti le 31 août 95. Et elle reprend un espèce de passage de Genius of Love par Tom Tom Club, sorti 13 ans plus tôt, 1982. Et c'est en quelque sorte un nouveau tournant pour la carrière de Maria Carré qui commence à incorporer du R&B contemporain et du hip-hop dans ses chansons, ce qui est tout à fait visible dans Fantasy. Et quand on lui demande pourquoi avoir repris Genius of Love, elle répond simplement qu'à ce moment-là, elle écoutait la radio, elle tombe sur ce titre et ça lui rappelle plein de souvenirs d'enfance. Et du coup, elle en parle à son producteur. Et voilà, paf, paf, paf, ça donne Fantasy. Allez, la suite du meilleur de la musique dans RFM, partie 80-90. On déroule toutes ces années-là, on se fait plaisir. Avec dans quelques instants, Sandy Martin et Larousseau pour Tu m'oublieras sur RFM.
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California Love, Tupac, à l'instant sur RFM avec Dr. Dre d'ailleurs, un titre qui marque le retour de Tupac après sa libération de prison en 95. C'est certainement d'ailleurs la chanson de Tupac la plus connue, son plus gros succès. Pour info, la version originale du morceau est plus du tout disponible sur aucun album studio de Tupac, mais elle se trouve tout de même sur la compilation Greatest Hits du chanteur. Allez, que des gros tubes d'ailleurs des années 80-90 avec les Red Hot. Et tout de suite, voici François Feldman sur RFM. 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

Fox de Fox, Precious Little Diamond, RFM Party 80-90, un extrait de leur premier album In the Dark of the Night. C'est sorti en Europe en single en 84 en tant que deuxième extrait de cet album, et on va pas se cacher, elle est considérée comme un succès sans lendemain. Voilà, mais donc bah, ça a quand même plutôt marchoté, on va dire. D'ailleurs, il y a une consécration parce qu'ils ont participé à l'émission de télé britannique Top Pop de Pops en 86, et donc forcément, là, ça a donné un petit peu de valeur à tout ça. Gloria Gaynor arrive, mais tout de suite, voilà l'été, les négresses vertes sur RFM.

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0: C'est tellement bon ça, Zouk Machine, Maldon sur RFM.
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0: Et c'est ça qui est bon, on déroule toutes ces années là, absolument incroyables, les années 80-90 avec tous vos titres préférés, évidemment. Et si vous aimez faire la fête, je voulais vous rappeler également que vous retrouvez tous les vendredis et samedis soirs RFM Party Mix avec Yann Muller, votre DJ qui mixe, qui remixe tous vos titres préférés et notamment des titres des années 80 et 90 à sa sauce et du pur bonheur. RFM.fr pour d'ailleurs vous rendre compte de ce que ça donne parce qu'il y a les podcasts également. Et puis donc vraiment, vraiment, c'est l'émission de la fête. Tout comme ce qui suit d'ailleurs dans quelques instants. On va s'écouter les Rita Mitsuko sur RFM. Et d'ailleurs, il n'y a pas longtemps à attendre. C'est dans quelques toutes petites minutes sur RFM. A tout de suite.
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0: Alliance Ethnique et Simple et Funky sur RFM.
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0: Alors c'est donc le titre de la chanson, mais aussi le titre de l'album hein, dont est extrait ce gros succès du groupe sorti en 95, l'été 95. Ce sera d'ailleurs l'un des tubes de vacances de cette année-là, certainement grâce aux mélodies groove de sample funk et surtout des paroles ultra positives, une sorte de récréation, une musique festive accessible et dansante qui contrastait clairement avec le rap le plus dur, vous voyez, qu'il y avait à l'époque. Et ça, ça a été un énorme carton avec la bande d'Alliance Ethnique qui était absolument génial d'ailleurs. La suite arrive dans quelques instants. Qu'est-ce que vous en pensez? On continue à se dérouler tout ça. On s'écoute dans quelques toutes petites minutes. Alors attendez, laissez-moi regarder un petit peu le programme, mais je pense qu'on va vraiment s'éclater. Ah bah oui, on va s'écouter Aneka dans quelques instants avec Japanese Boy, Jesto Funk et Stevie Wonder. Juste après ça, sur RFM, c'est maintenant.

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Japanese Boy, Aneka, à l'instant sur RFM, sorti en 81. Mais il faut savoir qu'avant de connaître le succès avec ce 45 tours, eh ben Aneka, son vrai nom, Mary Sandman, exerçait son talent de chanteuse dans des chants gaéliques et celtiques. Grand écart quand même, hein, qui lui permet de faire évidemment un gros carton et d'être plus populaire. La suite avec Break Machine, mais tout de suite Nathalie Cardone, Hasta Siempre sur RFM.

pas d'années 80 et 90 sans Kylie Minogue, évidemment. Got to be certain, Kylie Minogue dans RFM, partie 80-90. Une chanson de l'actrice et chanteuse Kylie, évidemment, extrait de son premier album studio intitulé tout simplement Kylie, sorti d'abord au Royaume-Uni le 4 juillet 88. Une chanson d'abord enregistrée par Mandy Smith à l'origine, qui sort pas à l'époque, et Kylie la reprend, et là ça fait un gros carton. Et donc, pour Kylie Minogue. Pour la suite du meilleur de la musique, Yazoo arrive dans quelques petites minutes avec Situation, et tout de suite, un titre que j'adore. Je sais pas, ça me fait quelque chose. Voici Space Cowboy, le remix de Jamiroquai sur RFM.

0: Miami, Will Smith dans RFM Party 80-90.
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0: Bon bah c'est pas mal, il nous reste encore une bonne heure pour continuer à couvrir et à découvrir tous les titres que vous aimez, tous les titres des années 80-90. Ça rappelle plein de souvenirs, on se rappelle plein de choses, on vous passe des petits extraits de pub dont vous dites « Ah mais ouais, c'est vrai, il y avait ça à l'époque !» Et c'est ça qui est bien. La suite du meilleur de la musique justement, on continue avec Captain Hollywood Project avec More and More et puis Mel et Kim avec Respectable. Et inutile d'attendre longtemps, c'est ça qui est pratique. Bienvenue si vous nous rejoignez, 23h, c'est bel et bien RFM Party 80-90. On commence avec George Harrison.

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0: Monsieur Phil Collins avec Two Hearts.
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0: Donc là, on est dans les années 80. C'est sorti le 7 novembre 88. C'est une chanson de Phil Collins qui est tirée de la bande originale du film Buster, qui est sorti cette même année 88. Two Hearts, qui a remporté d'ailleurs le Golden Globe Award de la meilleure chanson originale et les Grammy Awards de la meilleure chanson écrite spécifiquement pour un film ou à la télévision en 89. Voilà. Un joli carton pour ce titre de Phil Collins qui a déclaré il y a quelques temps qu'il pourrait bel et bien revenir, qu'il essaie en studio de reprendre un petit peu tout ça, et peut-être qu'on le reverra et surtout qu'on l'entendra à nouveau prochainement, ce qui serait plutôt sympatoche. On va s'écouter du très très très très lourd là, ce qui va arriver dans quelques instants. Wando Project avec King of My Castle, ça va forcément vous rappeler quelque chose. On dansait sur ça

Magnifique, hein, ce titre de Janet Jackson, Together Again, dans RFM, partie 80-90. Alors, on n'est pas bien là. Pour revenir vite fait sur ce titre, c'est un extrait de son sixième album studio qui s'appelait The Velvet Rope, qui s'est sorti en 1997. Vraiment, on est à la frontière, il est à la fin des années 90. C'est l'un des singles les plus vendus de l'histoire, avec environ 6 millions d'exemplaires vendus à travers le monde. Elle est considérée, avec All For You, comme sa chanson phare, évidemment. Une chanson qui est en fait un hommage à ses amis qui venaient de mourir du sida. À l'origine écrit comme une ballade, le titre a été remixé en chanson dance et ça a cartonné pour Janet Jackson avec Together Again. La suite, ah bah, attendez, bougez pas, voici Axel Red, Confetti avec The Son of Sea, tout de suite Joe Smooth, Promised Land sur RFM.

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En attendant le Rodens, hein, qui cartonnait également dans les années 90, Be My Lover et La Bouche sur RFM. C'est un extrait de leur premier album Sweet Dreams qui était sorti justement en 95. Ace of Base, dans le même style à peu près, arrive avec The Sign, et tout de suite, c'est Ken Laszlo, Tonight sur RFM.

0: Pone, Robbie and the Ice sur RFM.
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0: Je sais pas ce que vous en pensez, mais vous avez reconnu quand même un petit air, n'empêche, à un moment ou à un autre. Est-ce que vous étiez fan du Top 50? Ben oui, il y a un petit air, justement, de cette femme en chanson du Top 50. Top 1, Robbie and the Ice, pour terminer ce soir, RFM Party 80-90. 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Voilà, et puis on se retrouve évidemment demain pour RFM Party 80-90, la suite dès 20h. Et en l'occurrence aussi, à partir de 10h demain matin, belle soirée, belle nuit. À demain, c'était Vincent Richard. Prenez soin de vous et des autres.
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